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1: Bonjour, bienvenue à tous, il est 7h, vous êtes sur ECN. Bon dimanche partout en Alsace, DJ Antoine, Paolo Ortelli et la météo. Et l'essentiel de l'actualité, présenté par Pauline Leduc. Bonjour.
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3: Bonjour à tous. Guerre au Moyen-Orient. Donald Trump a indiqué que l'accord avec l'Iran est en cours de finalisation et inclut la réouverture du détroit d'Ormuz. Le président américain a précisé hier que les négociations avançaient bien. Il a également échangé avec les autorités de plusieurs États du Golfe ainsi que d'autres pays dans la région. Le projet d'accord inclut évidemment la réouverture du détroit. Aux États-Unis, des tirs près de la Maison Blanche ont semé la panique à Washington. Le président américain s'y trouvait au moment des faits qui se sont déroulés cette nuit. Le tireur présumé souffrait de troubles mentaux et était connu des services secrets. Il disait se prendre pour Jésus. Une ordonnance d'éloignement avait été émise à son encontre. Âgé de 21 ans, il a été abattu par les forces de l'ordre. Chaleur, Météo France a placé le Finistère en vigilance jaune à la canicule à midi aujourd'hui. C'est le premier département français à être placé en vigilance pour ce mois de mai. Les prévisionnistes évoquent une situation inédite et la vigilance pourrait être étendue au fil des heures dans d'autres départements de l'Ouest. Cet épisode de chaleur devrait être durable et pourrait atteindre son pic d'ici mercredi. Un air chaud en provenance du Maroc circule. Présidentielle de 2027, l'école, les salaires, les frontières et l'IA sont les quatre chantiers capitaux pour le scrutin de Gabriel Attal. L'ancien Premier ministre a fait cette annonce hier dans les colonnes du Parisien. Il a d'ailleurs officialisé sa candidature pour le prochain scrutin en fin de semaine. De son côté, Gérald Darmanin estime qu'il faut mettre fin à l'immigration telle qu'elle est aujourd'hui. Le ministre de la Justice a donné un entretien au journal du dimanche et se réserve la possibilité de se lancer dans la course à l'Élysée. Il propose d'ailleurs un moratoire sur 3 ans autour de l'immigration légale et considère que la France est arrivée à la limite de ses capacités d'intégration et d'assimilation. Pedro Pascal est entré incognito à Disneyland et a fait une sacrée surprise à un groupe de visiteurs. L'acteur était dans le décor de l'attraction Star Wars en Californie et ce dans le cadre de la promotion de son prochain film dans l'univers de la franchise, le premier à sortir au cinéma depuis 2019.
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1: Bonjour à tous, le beau temps se prolonge sur l'ensemble du Haut-Rhin et du Bas-Rhin. Le puissant régime anticyclonique s'impose toujours sur la région. Ce matin, le ciel se présente largement dégagé. Cet après-midi, le soleil rayonnera sans partage. Le ciel sera majoritairement clair avec un ensoleillement franc. Ce soir, le ciel sera dégagé pour les températures. Comptez ce matin entre 24 et 25 degrés à La Poutroie, Colmar, Haguenau, Kingersheim et entre 26 et 27 degrés cet après-midi à Mulhouse, Huningue, Strasbourg et Arribes. Beauvillet. Belle journée à tous sur ECN.
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0: Martelly. Gloria sur ECN. Comment ça va aujourd'hui les amis? Bon dimanche, c'est un dimanche un petit peu particulier. Oui, un dimanche où on ne se dit pas « Oh, demain c'est la reprise ». Ben non, demain, ce ne sera pas la reprise. Demain, c'est férié. Moi, Céline, c'est très heureuse de vous accompagner. On en profite pleinement. On est ensemble jusqu'à 10h. Vous êtes sur ECN avec pas mal de cadeaux à vous offrir. Vos invitations pour aller voir le tout dernier Star Wars au cinéma. Vos places pour Europa Park. Vos places pour aller voir Bruno Mars au Stade de France. Ou bien encore pour le championnat de France Élite de gymnastique. Sur ECN, Didi Usher, I Need a Girl et Dave Thames, Ray Dance.
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0: Classique de chez classique, Didi Usher. I need a girl sur ECN. 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À venir la météo, l'horoscope avec Manon, juste après Lady Gaga et Doechi. J'adore, c'est Runway sur ECN.
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0: Je crois que 2026, c'est clairement son année. Franglish dans les veines, à venir les Maroon 5 Héroïne, juste après la météo, partout en Alsace.
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0: Bonjour à tous. Aujourd'hui, l'ambiance estivale se poursuit sur l'ensemble du Haut-Rhin et du Bas-Rhin. La masse d'air chaude et sèche s'impose toujours sous l'influence d'un anticyclone qui reste solidement installé. Ce matin, le ciel sera majoritairement clair. La douceur dominera dès les aurores cet après-midi. Le beau temps anticyclonique s'imposera pleinement ce soir. La douceur persistera pour les températures entre 24 et 25 degrés à Colmar, Cernay, Ribeauvillé et comptez entre 26 et 27 degrés. Cet après-midi, à Sainte-Croix-en-Plaine-Mulhouse, Agneau et à Sossheim. Belle journée à tous sur ECN.
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0: Houston, All For You sur ECN. Excellent dimanche avec Charlie Joyron et Nicky Jam juste après l'horoscope, présenté par Manon. Bonjour.
1: Bonjour à tous, l'horoscope de ce dimanche 24 mai, on commence avec les béliers. Les événements importants de la journée sont en relation avec votre famille. Les taureaux, c'est une très belle journée pleine de projets et de rencontres. Les gémeaux, c'est une excellente journée pour dépenser votre énergie physique. Cancer, vous aurez l'art d'éviter les difficultés. Les lions, des discussions épineuses sont en vue avec votre moitié, mais vous risquez d'avoir besoin d'y revenir par la suite. Vierge, rien ne viendra ternir votre optimisme. Les balances, quelle que soit votre situation, vous allez comprendre quelque chose d'important pour votre avenir sentimental. Les scorpions, les opportunités se présentent et vous êtes aux premières loges. Sagittaire, vous trouverez un grand plaisir à vous rendre utile. Les capricornes, vous vivrez bien mieux l'amitié que l'amour. Les Verseaux, c'est le moment de repartir vraiment sur de bonnes bases avec votre moitié. Et puis les poissons, la tendresse dont vous faites preuve sera votre meilleur atout.
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0: 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Il y aura pas mal d'animations, des expos photos aussi, une loterie, une grande soirée paella à partir de 19h. On vous offre vos invitations. 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Ina et Rehab pour la suite, juste après DJ Youssef et Lina Mayhem sans toi.
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1: Il est 8h, vous êtes sur ECN avec un groupe exceptionnel BTS juste après la météo partout en Alsace. Et l'essentiel de l'actualité présenté par Pauline Le Duc. Bonjour.
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3: Bonjour à tous. Coup de feu près de la Maison Blanche. Donald Trump a affirmé que le tireur avait des antécédents de violence et semblait obsédé par le bâtiment. Le jeune homme aurait ouvert le feu hier dans la soirée à Washington avant d'être abattu par les forces de l'ordre. Une personne a également été blessée par balle. Le président américain se trouvait dans la Maison Blanche pendant les faits. Accusation contre Patrick Bruel, Édouard Philippe a réagi face à cette affaire, indiquant que l'on ne peut pas faire comme si ça n'existait pas. Le maire du Havre a cependant fait valoir la présomption d'innocence et a appelé à la responsabilité de chacun sur le fait d'aller ou non au concert du chanteur. Il a cependant précisé que ça le gênerait à titre personnel d'aller le voir compte tenu du contexte. Justice, Guillaume Bucci a été condamné à 25 ans de réclusion criminelle pour viol aggravé et acte de barbarie sur son ex-compagne Laetitia. L'accusation avait demandé la réclusion à perpétuité à son encontre. La peine du prévenu est assortie d'une période de sûreté des deux tiers pendant laquelle il ne pourra pas faire de demande d'aménagement de peine. Son nom est désormais inscrit au fichier des délinquants sexuels. Guerre en Ukraine, les bombardements russes sur Kiev ont été intenses et ont fait au moins un mort aujourd'hui. Et ce, quelques jours après une attaque meurtrière contre un lycée dans une région occupée par la Russie. Vladimir Poutine avait promis une riposte militaire. Une personne avait été tuée et 13 autres blessés, dont 7 hospitalisés. Santé, l'épidémie d'Ebola risque de s'étendre à 10 nouveaux pays africains selon les autorités sanitaires régionales. À ce stade, le virus a touché la République démocratique du Congo, qui est l'épicentre de l'épidémie, ainsi que l'Ouganda. 200 personnes ont perdu la vie. L'Organisation mondiale de la santé a précisé que le virus circule rapidement. Divertissement, la prochaine saison d'Emily in Paris sera la dernière. Dans une vidéo publiée sur Instagram, l'actrice Lily Collins a fait cette annonce. Elle est l'héroïne du programme. La série est diffusée depuis 2020 sur Netflix et s'est révélée être l'une des séries les plus populaires et rentables pour la plateforme. Cette sixième et dernière saison est attendue cette année.
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1: Bonjour à tous. Le beau temps se prolonge sur l'ensemble du Haut-Rhin et du Bas-Rhin. Le puissant régime anticyclonique s'impose toujours sur la région. Ce matin, le ciel se présente largement dégagé. Cet après-midi, le soleil rayonnera sans partage. Le ciel sera majoritairement clair avec un ensoleillement franc. Ce soir, le ciel sera dégagé pour les températures. Comptez ce matin entre 24 et 25 degrés à La Poutroie, Colmar, Haguenau, Kingersheim et entre 26 et 27 degrés cet après-midi à Mulhouse, Huningue, Strasbourg et à Beauvillé. Belle journée à tous sur ECN.

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0: les BTS avec Swim sur ECN. Qu'est-ce que je suis contente de vous accompagner. C'est dimanche aujourd'hui, un dimanche un petit peu particulier. Un dimanche où on ne se dit pas qu'on doit retourner au boulot après cette fabuleuse journée. Non, un dimanche où on se dit plutôt qu'on va chiller demain, puisque lundi, c'est le lundi de Pentecôte. Et on va en profiter comme il se doit, c'est férié. Les amis, se préparent les Spice Girls. Je vous propose de remonter le temps juste après Bébé Rexha, New Religion sur ECN.
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0: rajeunit pas ce titre. Quand il est sorti, j'avais à peine 6 ans, mais je peux vous dire qu'il m'a vraiment marqué. Les Spice Girls, Wannabe sur ECN. Et ce qui va vous marquer, c'est Europa Park. 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À venir, l'horoscope présenté par Manon. Il y aura aussi la météo. Et Just Turn the Light Off sur ECN.
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0: Aya et Sean Paul. Cheap Thrill, Avenir Rocco Hunt, Lola Indigo, juste après la météo partout en Alsace.
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0: Bonjour à tous. Aujourd'hui, l'ambiance estivale se poursuit sur l'ensemble du Haut-Rhin et du Bas-Rhin. La masse d'air chaude et sèche s'impose toujours sous l'influence d'un anticyclone qui reste solidement installé. Ce matin, le ciel sera majoritairement clair. La douceur dominera dès les aurores cet après-midi. Le beau temps anticyclonique s'imposera pleinement ce soir. La douceur persistera pour les températures entre 24 et 25 degrés à Colmar, Cernay-Ribeauvillé et comptez entre 26 et 27 degrés. Cet après-midi, à Sainte-Croix en Plaine, Mulhouse, Agneau et à Sossheim. Belle journée à tous sur ECN.
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0: Léa Castel et Adriano. Full time sur ECN, toutes nos félicitations à Léa Castel qui est maman depuis peu. À venir, Samouraï J, Naira, juste après l'horoscope présenté par Manon. Bonjour.
1: Bonjour à tous, l'horoscope de ce dimanche 24 mai, on commence avec les béliers. Les événements importants de la journée sont en relation avec votre famille. Les taureaux, c'est une très belle journée pleine de projets et de rencontres. Les gémeaux, c'est une excellente journée pour dépenser votre énergie physique. Cancer, vous aurez l'art d'éviter les difficultés. Les lions, des discussions épineuses sont en vue avec votre moitié, mais vous risquez d'avoir besoin d'y revenir par la suite. Vierge, rien ne viendra ternir votre optimisme. Les balances, quelle que soit votre situation, vous allez comprendre quelque chose d'important pour votre avenir sentimental. Les scorpions, les opportunités se présentent et vous êtes aux premières loges. Sagittaire, vous trouverez un grand plaisir à vous rendre utile. Les capricornes, vous vivrez bien mieux l'amitié que l'amour. Les Verseaux, c'est le moment de repartir vraiment sur de bonnes bases avec votre moitié. Et puis les poissons, la tendresse dont vous faites preuve sera votre meilleur atout.
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0: Ah là là, mais quelle énergie les Black Eyed Peas. Pump it, même si vous aviez envie de chiller ce matin avec ce titre, je pense qu'on se lève direct. Vous êtes sur ECN, les 5, 6 et 7 juin, il y a le championnat de France élite de gymnastique artistique, ça se passe au Palais des Sports de Mulhouse. 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À venir, Sébastien Tellier, Nile Rodgers, Thrills of the Night.
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1: Il est 9h tout juste sur ECN partout en Alsace avec Distinct, Pitbull et la météo. Et l'essentiel de l'actualité présenté par Pauline Le Duc. Bonjour.
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3: Bonjour à tous. Chaleur, Météo France a placé le Finistère en vigilance jaune à la canicule prolongée jusqu'à lundi. C'est le premier département français à être placé en vigilance pour ce mois de mai. Les prévisionnistes évoquent une situation inédite et la vigilance pourrait être étendue au fil des heures dans d'autres départements de l'Ouest. Cet épisode de chaleur devrait être durable et pourrait atteindre son pic d'ici mercredi. Politique, Gérald Darmanin estime qu'il faut mettre fin à l'immigration telle qu'elle est aujourd'hui. Le ministre de la Justice a donné un entretien au journal du dimanche et se réserve la possibilité de se lancer dans la course à l'Élysée. Il propose d'ailleurs un moratoire sur 3 ans autour de l'immigration légale et considère que la France est arrivée à la limite de ses capacités d'intégration et d'assimilation. Et à un an de l'élection présidentielle, les sorties littéraires des responsables politiques se multiplient. Jordan Bardella, Gabriel Attal ou encore Elisabeth Borne ont publié ces dernières semaines un livre qui retrace leur parcours. Ce type de format plaît d'ailleurs beaucoup selon les maisons d'édition. Fait divers, en Allemagne, plus de 50 personnes ont été blessées dans une collision frontale entre 2 trams. L'accident s'est produit hier à un carrefour très fréquenté de Düsseldorf. Plusieurs médias allemands ont fait état de 4 blessés graves. Les causes de cet accident restent encore à déterminer. Une enquête a été ouverte pour faire la lumière sur cet événement. Cannes 2025, le roi du Maroc a gracié les supporters sénégalais emprisonnés. Ils étaient détenus à Rabat après les violences lors de la Coupe d'Afrique des Nations. Cette grâce intervient au nom des liens du pays avec le Qatar. Les détenus étaient enfermés depuis le mois de janvier. Les 15 supporters encore détenus devraient être concernés par cette grâce. Musique, Kylie Minogue a révélé avoir affronté un 2e cancer. La star australienne avait déjà combattu la maladie en 2005 et a donc été contrainte de se faire soigner à nouveau en 2021. Elle a fait cette révélation dans un documentaire à voir sur Netflix. Elle a précisé avoir surmonté cette épreuve et que tout va bien aujourd'hui.
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1: Bonjour à tous. Le beau temps se prolonge sur l'ensemble du Haut-Rhin et du Bas-Rhin. Le puissant régime anticyclonique s'impose toujours sur la région. Ce matin, le ciel se présente largement dégagé. Cet après-midi, le soleil rayonnera sans partage. Le ciel sera majoritairement clair avec un ensoleillement franc. Ce soir, le ciel sera dégagé pour les températures. Comptez ce matin entre 24 et 25 degrés à La Poutroie, Colmar, Haguenau, Kingersheim et entre 26 et 27 degrés cet après-midi à Mulhouse, Huningue, Strasbourg et à Ribeauvillet. Belle journée à tous sur ECN.
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0: sur ECN avec Distinct et Pitbull. Yama, le remix, quel est le programme pour aujourd'hui? Nous sommes dimanche en plein cœur d'un long week-end, demain c'est férié, comme par exemple Sophie de Kingersheim qui a rien de prévu en particulier pour ce long week-end, elle va chiller avec ses enfants. Il y a aussi Arthur de Belfort qui lui va travailler aujourd'hui exceptionnellement, il est dans le domaine médical, donc forcément les dimanches c'est pas comme tout le monde. Bon courage à toi Arthur, on en profite sur ECN avec un superbe titre d'Alliance Ethnique Respect, juste après Asake DJ Snake, Worship, et n'hésitez pas à nous dire ce que vous avez prévu de faire sur nos réseaux sociaux, Facebook, Instagram, Radio ECN.
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0: rappelle que des bons souvenirs. Respect sur ECN, respect à ce groupe emblématique des années 90. 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À venir la météo, l'horoscope avec Manon et Gims, il y a la boubou.
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0: Ciara Aleito. This Right Here sur ECN. Madonna et Sabrina Carpenter, Bring Your Love, juste après la météo partout en Alsace.
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0: Bonjour à tous. Aujourd'hui, l'ambiance estivale se poursuit sur l'ensemble du Haut-Rhin et du Bas-Rhin. La masse d'air chaude et sèche s'impose toujours sous l'influence d'un anticyclone qui reste solidement installé. Ce matin, le ciel sera majoritairement clair. La douceur dominera dès les aurores cet après-midi. Le beau temps anticyclonique s'imposera pleinement ce soir. La douceur persistera pour les températures entre 24 et 25 degrés à Colmar, Cernay, Ribeauvillé et comptez entre 26 et 27 degrés. Cet après-midi, à Sainte-Croix, en pleine Mulhouse, Agneau et à Sossheim. Belle journée à tous sur ECN.
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0: Mais quelle légende, Michael Jackson! Liberian Girl sur ECN se prépare Holly Brune Fairy Game juste après l'horoscope présenté par Manon.
1: Bonjour à tous, l'horoscope de ce dimanche 24 mai, on commence avec les béliers. Les événements importants de la journée sont en relation avec votre famille. Les taureaux, c'est une très belle journée pleine de projets et de rencontres. Les gémeaux, c'est une excellente journée pour dépenser votre énergie physique. Cancer, vous aurez l'art d'éviter les difficultés. Les lions, des discussions épineuses sont en vue avec votre moitié, mais vous risquez d'avoir besoin d'y revenir par la suite. Vierge, rien ne viendra ternir votre optimisme. Les balances, quelle que soit votre situation, vous allez comprendre quelque chose d'important pour votre avenir sentimental. Les scorpions, les opportunités se présentent et vous êtes aux premières loges. Sagittaire, vous trouverez un grand plaisir à vous rendre utile. Les capricornes, vous vivrez bien mieux l'amitié que l'amour. Les Verseaux, c'est le moment de repartir vraiment sur de bonnes bases avec votre moitié. Et puis les poissons, la tendresse dont vous faites preuve sera votre meilleur atout.
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0: sur ECN avec Kungs. Clap your hands. Les amis, je vous souhaite à tous de passer un très bon dimanche, un très bon lundi de Pentecôte aussi. Demain, c'est férié. Et puis, on se retrouve tout à l'heure, tiens, à partir de midi, 14h, dans Tropicana avec le meilleur de la musique latino. On se quitte avec l'artiste du moment, Naïka, One Track Mind, énorme tube. Bye bye.
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1: Il est 10h les amis, bonjour à tous, très heureux de vous retrouver dimanche 24 mai, grand ciel bleu, magnifique soleil, l'été s'installe quasiment un mois en avance. On est là avec vous pour vous faire voyager durant 2 heures, c'est Fiesta Oriental qui déboule partout en Alsace, partout à Belfort-Montbéliard jusqu'à midi. Vous êtes avec Asdine, belle matinée à tous, restez là.
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1: Et une nouvelle fois, je suis très heureux de vous accompagner durant cette matinée, les amis. Ça fait du bien, hein. On a eu un droit, un bon week-end, ça va durer dans les prochains jours. Des températures qui vont dépasser largement les 30 degrés au soleil. Vous allez pouvoir faire trempette, bronzette. Forcément, les barbecues sont d'actualité. Hein. C'est la bonne idée pour vous réunir en famille, entre amis, avec vos voisins, vos grands-parents. Profitez de cette belle journée, de ce bon long week-end de Pentecôte. On est avec vous, nous, pour vous faire voyager. Un dépaysement total avec la musique qui nous vient du Moyen-Orient, du Liban. Hein. Force et courage à nos amis libanais, du côté également de l'Égypte et bien sûr du Maghreb, l'Algérie, la Tunisie, le Maroc. Toutes les musiques ensoleillées qui vous mettent de bonne humeur, qui vous réchauffent le cœur. C'est comme ça, c'est Fiesta Oriental, ce cocktail incontournable avec toujours le meilleur de la musique, un max de nouveautés, un max de hits. Et on va vous gâter encore une fois ce matin. Il y aura quelques petites pépites qu'on va vous faire découvrir en exclusivité. Et bien sûr, les classiques et les tubes incontournables. Tamer Hosni va arriver avec Men Elbi, avec le chanteur palestinien Saint-Levant, Joseph Attier, là, avec l'excellent Melika Ella. On écoute Mok Saïb avec Zina, une petite douceur pour démarrer tranquillement cette nouvelle édition de Fiesta. Passez une belle matinée les amis, et puis n'oubliez pas, 03 89 320 810.

0: comme chaque dimanche, on vous joue les titres que vous kiffez au 03 89 320 818. C'est Amina qui nous l'a demandé, ce titre qu'on vous joue déjà depuis un petit moment. Gros succès de l'hiver dernier. On a dansé dessus tout au long de ce printemps et forcément, ça sera un incontournable dans les soirées, les dance floors durant l'été. Distinct, la star marocaine avec Pitbull, c'était Yemma à l'instant, la version remix. Big dédicace à Amina pour sa maman Fatima. Très bientôt, elle prend le chemin pour Casablanca. Maman Yemma, je t'aime plus que tout, c'est ce qu'elle lui dit ce matin. Amina, merci pour le message.
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0: Merci d'être avec nous, merci d'avoir choisi Radio ECN pour passer cette matinée de ce dimanche 24 mai avec encore une fois une très belle matinée ensoleillée, déjà 23-24 degrés durant cette matinée, ça va monter tranquillement pour dépasser les 30-32 degrés au soleil. Vous allez pouvoir profiter de cette belle journée, de ce beau long week-end de Pentecôte. On est avec vous de tout cœur pour vous accompagner avec le meilleur de la musique, vous le savez, Radio ECN c'est de best music. Et chaque dimanche, nous on vous amène du côté du Maghreb, on vous amène du côté de l'Égypte. Avec les tubes incontournables du moment, il y aura du Amor Diab tout à l'heure, on écoutera le nouveau Saint-Levant qui est vraiment magnifique. Raghab Alama sera de la partie, on retrouvera les classiques comme 1, 2, 3 Soleil. Et là, Abou Yusra, c'est également l'un des sons qui cartonne depuis une dizaine d'années maintenant avec Frit Agat. Je vous amène du côté du Caire, du côté de l'Égypte avec ce tube incontournable, toujours très sollicité. Merci à Sonia qui nous écoute à Colmar ce matin. C'est pour toi, toutes tes amies et tout particulièrement Christelle qui nous écoute du côté de Wittenheim. Pour vous, le son que vous aimez sur scène et dans Fiesta.

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0: Merci. 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

0: avec Habibi. Il était encore numéro 1 la semaine dernière. Hein. Ça fait 5 semaines hein, qu'il est numéro 1 dans Fiesta Orienta avec le super magnifique Habibi. Le son qui rassemble, le son qui vous offre aux autres et le son bien sûr plein de spiritualité pour le prophète. Et on aime cette musique, c'est très très bon. Ça fait du bien. Marie-Zem un instant dans Fiesta sur ECN.
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0: Et vous restez avec nous jusqu'à midi les amis. Hein. Vous pouvez nous joindre hein, au 03 89 320 818, vos dédicaces, vos messages à l'antenne de Radio ECN. Nous sommes en direct, vous êtes avec Asdine et pour vous tout à l'heure, Akaras, Inès, Damon Haik, ça va arriver. Il y aura également Fadel Shaker, on écoutera Kravata avec le magnifique Yabti Aliya. Il y aura le son également de Zamouzain El Hob et puis là on retrouve l'une des grandes stars de la scène libanaise, Zain El Omar avec Zahid. C'est le petit son qui va vous amener direction le Liban et on a une pensée toute particulière pour nos amis libanais. Force à vous, courage, vivement la paix. On vous souhaite de tout cœur que les choses s'arrangent. On l'espère également pour tous nos amis libanais qui ont des membres de leur famille là-bas à Beyrouth, dans le sud du Liban. Et on embrasse tout particulièrement Samia qui nous écoute du côté de Saint-Louis d'origine libanaise. Alexandre également, notre poteau. On pense également à Nisrine. Bon courage à vous tous. Le son de Zain Omar, c'est tout spécialement pour vous sur ECN.
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0: bien d'écouter Fadette Shaker chaque dimanche. D'ailleurs, vous y avez droit. Hein. C'est l'un des artistes qu'on aime beaucoup, qu'on affectionne tout particulièrement. Son dernier album est sublime. Batid Atib, le son qui vous fait voyager, qui vous fait du bien dans Fiesta sur Océane.
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0: Et je vous rappelle que la playlist, elle est sur notre site internet radioecn.com. Vous retrouverez d'ailleurs toute l'actualité des bons plans, les sorties, les jeux, les cadeaux qu'on vous file en ce moment, avec toujours des places pour aller au Paparc, également des places pour assister aux événements incontournables qui auront lieu dans les semaines qui viennent, et bientôt d'ailleurs la Drift Cup du côté de l'Anneau du Rhin. 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Kalavata après la pause, il y aura également Nancy Ejram, Reggae Balema tout à l'heure. Vous ne changez rien, passez une très belle matinée, quel que soit l'endroit où vous nous écoutez, à Belfort-Montbéliard sur le 89.4, sur le DAB à Strasbourg, Agno, Célesta, également du côté de Bâle, Wallenheim, Lorach, merci de nous écouter en Suisse et en Allemagne, et puis bien sûr dans tout le Rhin. Big up à vous, belle journée, belle matinée, profitez du soleil, yalla.
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2: Il est 11h, merci d'avoir choisi Radio ESN et merci à tous ceux qui nous rejoignent à l'instant pour la deuxième partie de l'émission Fiesta Orientale. Vous êtes avec Asdine, ne changez surtout rien.
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2: Dimanche 24 mai, tout va bien, grand ciel bleu, température estivale, l'été avant l'heure et on va en profiter pour être avec vous tout au long de cette journée, vous accompagner tout au long de ce week-end de Pentecôte et la météo restera comme ça très belle durant plusieurs jours. On va kiffer les amis, vous aussi kiffer un barbecue, baignade, profiter pour faire bronzette, vous exposer, aller voir les amis, les proches, vos voisins, les parents et puis surtout écouter Radio ESN, on a de la bonne musique à vous mettre entre les oreilles avec Nancy Ezram, elle va arriver la belle libanaise. Il y a Elbou, il y aura une petite douceur tout à l'heure, une petite pépite en nouveauté signée les DJ de ESN production IA. On va écouter Yakatira, Katira du bon rail. Amor Diab sera là également, l'artiste Babylone, que des pointures. Et puis là, Reggae Balama, Khayef Min East. C'est avec lui qu'on démarre en douceur cette deuxième heure. Restez là, très belle matinée partout en Alsace, partout à Belfort-Montbéliard. C'est Fiesta Orientale sur Radio ESN.

0: Ah, il est magnifique ce single, une petite pépite qu'on a dénichée pour vous sur les réseaux sociaux. C'est signé la prod IA. Il y a Katira, Katira. Lorsqu'on remet le rail aux tendances musicales 2026 et qu'on crée un cocktail musical, ça donne ça. Il y a Katira, Katira. Petite bombe en nouveauté sur ECN et dans Fiesta.
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0: Allez les amis, vous pouvez nous joindre au 03 89 320 818. On prend vos appels, vos messages, vos dédicaces, les titres que vous aviez envie d'écouter et on joue tout ce que vous aimez. Avec le son d'Amordiab d'ailleurs, c'est demandé de la part de Anan du côté de Montbéliard pour ses copines. Elle souhaite un joyeux anniversaire à son grand-fils qui fête ses 18 ans avec quelques jours d'avance. Joyeux anniversaire à toi, ta maman, tes amis t'aiment très fort, ta sœur également. Merci pour le choix d'Amordiab, Allah Aliya. Il y a également la Nena Dilza qui nous fait un gros coucou pour toute sa famille, ses neveux, ses gendres, ses petits-fils, ses enfants. Elle les adore et elle nous embrasse également, nous, toute la team de Radio SN, ça nous fait chaud au cœur. Samia du côté également de Strasbourg nous écoute ça tous les dimanches matin depuis déjà 3 ans maintenant. Merci de nous écouter dans le 67, partout dans le département barinois sur le DAB+. Le son d'Amordiab est juste après, on écoutera le son de l'artiste avec Neige. C'est ce qui vous attend maintenant sur ECN. Yallah.
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0: Son souvenir avec Zamou Zayn, le chanteur libano-syrien Tahalibas à l'instant. Un classique hein, sorti en 2012 et qui reste un incontournable et souvent très sollicité au standard de Radio SN. Merci à Sophia qui nous l'a demandé du côté d'Ilzac ce matin sur ECN.
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0: Et merci de nous écouter partout en Alsace, hein, du côté de Strasbourg sur le DAB+, grâce à cette nouvelle norme d'écoute de la radio, vous le savez, hein, sur vos véhicules. Même désormais, maintenant, vous pouvez acheter vos radios à la maison. Norme DAB+, très bonne qualité du son numérique et puis surtout, vous pourrez nous écouter partout, ça va vraiment compter pour nous. Le son de Zamou Zayn, Tahalibas, ça c'est les sons souvenirs qu'on kiffe vous jouer. Et là, c'est une nouveauté, celle de Ayman Sahrani, la star marocaine de retour en grande forme avec Melglou. Glib, écoutez ça, c'est tout nouveau, ça vient d'arriver. La star marocaine revient en grande forme avec ce nouveau single et ça cartonne. Juste après, on retrouvera la belle libanaise Nancy Ajram avec Sidi et Sidi. Encore une fois, ce sont les titres que vous m'avez demandé. Moksaï pour une double dose, Zina. On fait un petit coucou à Laure qui kiffe ce single. C'est pour toi, ça va arriver dans quelques minutes. 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

0: On s'est fait plaisir là, on a joué une double dose de Moxaïb après le magnifique Zina qu'on vous a joué deux fois ce matin. Moxaïb à l'instant en live s'il vous plaît. El Rorba dans les studios de la radio Joba Radio à Alger. On salue d'ailleurs toute la team de cette radio partenaire. Moxaïb, le remix, et El Rorba là à l'instant sur Océane.
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0: Moxaïb qui est en tournée en ce moment un peu partout en Europe hein, et ça lui réussit plutôt pas mal hein. Partout il passe, il fait salle comble, des concerts à Amsterdam, en Angleterre, en Turquie, mais également du côté de Paris. Ça marche très fort pour le chanteur algérien. Le blondinet, comme on l'appelle souvent là-bas, il fait un malheur. Et puis, on aura l'occasion la semaine prochaine de jouer de nouveaux singles de la star Moxaïb, promis, promis. Là, tout de suite, une autre nouveauté, pas des moindres. Vous le savez, on l'aime beaucoup cet artiste. Il s'appelle Saint-Levant. Il est d'origine palestinienne, avec également du sang algérien et du sang tunisien. Saint-Levant est de retour avec Sabah El Ward. Ça, c'est une petite perle, une petite bombe, c'est que du bonheur. Laissez-vous transporter par la mélodie, la musique, les notes avec des vrais instruments traditionnels. Saint-Levant remet au goût du jour la vraie musique orientale. Ça fait du bien et un clip magnifique. Je vous le mets sur la page Facebook de Radio SN. Allez mater ça. Nouveauté Saint-Levant maintenant sur SN avec l'excellent Sabah El Ward dans Fiesta Orientale.

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avec son tube, un tube de l'été dernier qui reste d'actualité, l'album incontournable. Il prépare également un nouvel opus, ça va arriver. Ketafuni à l'instant, le son d'Amordi avec ses deux enfants, sa fille et son fils qui l'accompagnent sur ce titre. Très sollicité une nouvelle fois, merci à Lila qui nous écoute du côté de Colmar. Merci de nous écouter sur le 98.2, elle embrasse toute sa famille.

0: bonheur, forcément, vous l'aurez compris. Cet été, c'est le mariage. Merci Sonia pour la dédicace. Il y a également tous nos auditeurs du côté de Belfort-Montbéliard et tout particulièrement Karine qui nous écoute du côté de Donjoutin. Elle est également une fan d'Amour Diable. Le son que vous me demandez, on vous le joue chaque dimanche sur Océane.
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0: Et n'oubliez pas les amis, la playlist de l'émission, elle est sur notre site internet radioecn.com. Vous pouvez également nous joindre, 03 89 320 818. Il y a des morceaux que vous avez écoutés, vous chasamez, si ça marche pas, vous nous appelez. Et on vous donnera l'interprète, le nom du single, sans aucun souci. On termine l'émission de ce dimanche 24 mai avec le nouveau numéro 1 de Fiesta Orientale. Il s'appelle Kheireddine Soltani, talentueux parolier. Il écrit de très belles chansons, il a produit les plus grands, dont le dernier album de Zaz, qui avait connu un succès, souvenez-vous. Et puis plein d'autres coproductions, écriture de singles. Kheireddine Soltani est l'un des artistes les plus complets, avec à chaque fois une très belle plume. Et là, vous allez en avoir la preuve. Sous le soleil de Tunisie, une hymne à son pays d'origine, la Tunisie. Kheireddine Soltani nous signe là une belle balade, un beau morceau qui va vous faire voyager. Les vacances sont déjà là avec lui et on mise sur ce single pour être l'un des gros cartons de l'été, Sous le soleil de Tunisie. Forcément, ça plaira à tous nos auditeurs et auditrices d'origine tunisienne. Et je sais qu'on nous écoute du côté de la Marsa, on nous écoute du côté de Hammamet, de Yasmine Hammamet, on nous écoute également Djerba. On embrasse tous nos amis du côté de Bizerte, Raf Raf, mais également du côté de Tabarka. Écoutez la musique du soleil, celle de la Tunisie. Pour terminer l'émission, rien de mieux. Je vous embrasse, je vous donne rendez-vous ce soir à 18h pour R&B Mix. Tropicana arrive tout de suite avec Lindsay. Direction l'Espagne, l'Amérique du Sud, Latino, Reggaeton, Bachata. Et puis dimanche prochain, on est de retour pour une nouvelle édition de Fiesta Orientale. Profitez de ce long week-end de Pentecôte, profitez du soleil et surtout, amusez-vous et gardez toujours une oreille sur Océane. Je vous embrasse les amis, ciao ciao.
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1: Bonjour à tous et bienvenue, vous êtes sur ECN, il est midi dans Tropicana avec Luis Coronel.

0: Costa Savona, El Cuarto de Tula sur ECM dans Tropicana.
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0: Comment ça va aujourd'hui les amis? Bonjour, bienvenue, nous sommes le dimanche 24 mai, très heureuse de vous retrouver, très heureuse de partager ce petit moment avec vous, 2 heures. On voyage sur les plus belles plages de la Caraïbe avec le meilleur de la musique latino. En plus de ça, c'est un dimanche un petit peu particulier. Demain, c'est férié. Donc, on en profite pleinement avec David Bisbal pour démarrer juste après Anita Medicina sur ECN dans Tropicana.

0: sur ECN dans Tropicana avec David Bisbal.
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0: Et tous les dimanches, entre midi et 14h, on danse, on s'ambiance avec le meilleur de la musique latino. Un petit peu de bachata, un petit peu de salsa, un petit peu de merengue et même du kuduro. On en profite avec le collectif métissé Vamos al Kuduro sur ECN dans Tropicana. Préparez votre choré.
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0: Jennifer Lopez et Wisin, Amor, Amor, Amor, sur ECN dans Tropicana.
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0: 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À venir, Enrique Iglesias Faluco et Dani Reggaeton sur ECN dans Tropicana.
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0: Enrique Iglesias et Farruko, j'adore ce titre, mis passé sur ECN dans Tropicana.
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0: Excellent dimanche à tous, je vous imagine, tranquille, au bord de la mer, avec le bruit des vagues, petit cocktail à la main, et surtout avec le meilleur de la musique latino dans les oreilles. À venir sur ECN dans Tropicana, Alex Ferrari et Laurent VX.
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2: Il est 13h sur ECN dans Tropicana avec Chris Cross Amsterdam et Camaleon d'Alé Doulo.

0: Madame Vamono sur ECN dans Tropicana.
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0: On est plutôt bien installé, vous êtes sur ECN, vous êtes dans Tropicana, on continue de se faire plaisir toujours avec le meilleur de la musique latino. N'oubliez pas votre chapeau, votre crème solaire, on en a franchement besoin aujourd'hui, surtout avec les températures actuelles. Shakira se prépare et Joe

0: La bomba latina Shakira mais enamorée sur ECN dans Tropicana.
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0: Est-ce que ça vous tente ?

0: et Pablo Alborán, Piso 21 sur ECN.
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0: Neda sur ECN dans Tropicana.
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0: Merci d'être avec nous, on continue de se faire plaisir sur ECN dans Tropicana avec Christina Aguilera qui se prépare d'ici quelques instants. Mais avant, je vous propose de fermer les yeux et de vous imaginer avec Té Garcia et DJ Assad. Ambiance assurée, Donde está la fiesta sur ECN dans Tropicana.

0: Christina Aguilera, Condono et Scantique sur ECN dans Tropicana.
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0: Et on vient juste d'atterrir, notre voyage touche à sa fin pour aujourd'hui. Vous inquiétez pas, rendez-vous la semaine prochaine, midi 14h, toujours sur ECN, toujours dans Tropicana, avec toujours le meilleur de la musique latino. J Balvin, triple S sur ECN, et juste après, vos hits préférés reviennent. Bye bye.
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2: Bienvenue, bon dimanche avec nous sur ECN à Mulhouse, Colmar et Strasbourg. Il est 14h.
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Testy, c'est Radio Scène. Bon dimanche avec nous, c'est Johan. Allez, je suis avec vous hein, jusqu'à 18h. Touchez plus à rien, je m'occupe de tout. On va se faire plaisir. Il y a Britney Spears qui arrive dans quelques minutes avec son fameux Oops, I Did It Again. C'est sorti en 2000. Ça a été l'un des gros succès en tout cas de Britney Spears. Ça arrive dans quelques minutes. Il y aura Neige également avec Maudie. Et voici Divaphone et Madomas avec All Along the Sun sur ECN.

0: Excellent dimanche sur Radio 7 avec Britney Spears à l'instant. Oups, I did it again. Bon, on attend, hein, on croise les doigts, on espère en tout cas qu'un jour Britney Spears va nous ressortir quelques bons tubes. 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Il y a Gnarly qui arrive avec First Class, c'est Making Waves sur ECN.
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très bon dimanche avec nous sur Radio Scène. C'était Soledad à Mulhouse, Colmar et Strasbourg. Alors j'ai pour vous un job insolite là, si vous êtes à la recherche d'un emploi. Pour l'édition 2026 du Tour de France, il y a une célèbre enseigne de magasin qui a grandi en tout cas sa caravane publicitaire avec un nouveau véhicule 100% électrique en forme de chou-fleur géant, oui. Recrutement officiel a été lancé sur le réseau social X pour dénicher le pilote de ce quad légumes insolite. Alors le candidat idéal devra faire preuve d'énergie, d'esprit d'équipe forcément et posséder un permis B au moins depuis 3 ans afin de manœuvrer l'engin sur les routes plates comme en montagne. Ce contrat itinérant se déroule du 2 au 26 juillet pour le Tour de France Homme avec une prolongation possible du 1er au 10 août pour la compétition féminine. Voilà, le montant du salaire n'a pas encore été dévoilé, mais voilà, job insolite, hein. On recherche un pilote pour conduire un chou-fleur géant sur le Tour de France, j'adore. Allez, Sean Paul, Exit Jordan qui arrive, et tout de suite Sébastien Tellier et Nile Rodgers sur OCN.

0: Bruno Mars sur Radio Scène. 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Il y a Oli Brune qui arrive dans quelques minutes avec Fairy Game sur ECN.
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1: J'espère que votre week-end se passe bien. C'est ECN à Mulhouse, Colmar et Strasbourg. Il est 15h.

Shina Kung's Substitution sur Radio SN. Et dans quelques minutes, le groupe All For One qui arrive, un groupe de R&B californien qui a été classé numéro 1 des ventes en 1994. Ça a été un gros carton, All For One avec I Swear, ça arrive. Rock Hunt également ce dimanche après-midi avec Lola Indigo, sera Caramello et tout de suite Georgia Smith et Craig David. Voici Lately sur OCN.

0: Number One avec Icewear sur Radio Seine. 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DJ ECN, c'est une exclusivité, ça s'appelle Midnight Fever.
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Ali Farben avec Majestic sur Radio Seine à Mulhouse, Colmar et Strasbourg. C'était From Disco to Disco. Il y a Rihanna qui arrive avec Disturbia. Rihanna qui vient de dévoiler un nouveau tatouage dessiné par ses enfants. Voilà, ça a surpris un petit peu tout le monde. Donc c'est un tatouage qu'elle s'est fait tout simplement tatouer derrière les genoux. Et ça représente des gribouillis. Oui, allez voir tout simplement sur internet, c'est sur Instagram notamment qu'on peut voir ce nouveau tatouage. Alors pour ou contre, c'est pas extraordinaire, je vous le dis tout de suite. Rihanna, Disturbia qui arrive et Samurai J avec Neira, c'est Obsession sur Radio Océane.

0: Amy Winehouse avec Jay-Z, Rehab sur Radio ECN. Gros souvenir des années 2000 pour vous accompagner. 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Bonne chance, This Is et Théodora qui arrivent. On va s'écouter Mélodrama.
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1: Très bon dimanche avec nous, c'est Johan, c'est ECN à Mulhouse, Colmar et Strasbourg. Il est 16h.

Bel après-midi, belle journée avec nous, c'est Radio Océane avec Sound of Legend. C'était Even, dans quelques minutes, Jessie J avec B.O.B. C'est le deuxième single, en tout cas, de cette chanteuse britannique. Le single est sorti en 2011, extrait de son album Who You Are. Ça a été un gros, gros carton, le fameux Price Tag. Il y a Milky également qui arrive avec David Guetta, Just The Way You Are. Juste avant ça, c'est Kehlani, After Hours sur Océane.

0: 2011 pour ce single Jessie J, B.O.B. C'était Price Tag sur Radio SN en ce dimanche après-midi. On sait bientôt l'événement, les 80 ans de la SPTT Mulhouse Rixheim Handball. Ça sera le 31 mai. Voilà une journée exceptionnelle avec le match des légendes. À 16h, l'équipe N1 face au Paris Saint-Germain. Il y a des animations, une expo photo, une loterie, une grande soirée paella dès 19h. Donc c'est le 31 mai, je vous rappelle. 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Gims qui arrive dans quelques minutes et Docteur Yaro.
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C'est Radio ECN avec Dr Yaro, Kepassa, ECN, à Mulhouse, Colmar et Strasbourg, avec dans quelques minutes Angèle et Bormine également qui arrivent. Juste avant ça, j'avais envie de vous parler de ce record du monde insolite. C'est un jeune Turc qui a décroché un record du monde à Istanbul il y a quelques jours. Il a réalisé, écoutez bien, 760 clics en 60 secondes, soit une moyenne de 12,6 clics par seconde. Donc c'est des clics de souris, souris d'ordinateur, et pour accomplir cette exploit dans une nouvelle catégorie dont le minimum requis était fixé à 750 clics. Il a utilisé une souris apparemment super performante, une souris Logitech G Pro X2, et le champion a confié qu'il plafonnait habituellement à 550 clics avec un modèle de bureau classique. C'est hallucinant déjà, 550 clics en une minute. Bon, là il a battu son record, il est devenu champion du monde du clic de souris avec 760 clics en 60 secondes. Angèle dans quelques minutes avec Flou. Et voici Bormine avec Boys Don't Cry sur ECN.

0: sur Libé.
1: Les Black Eyed Peas avec The Time sur Radio Scène. Dimanche après-midi, on est en mode week-end. Et en plus, week-end prolongé, hein, puisque demain c'est férié, c'est lundi de Pentecôte. 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Bonne chance, il y a Pierre Demar qui arrive avant 17h. Ça sera, je pense, à vous.
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2: 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Bon dimanche, déjà 17h.

0: Jack Jones avec Joël Corey Tonight sur Radio Scène. Dimanche fin d'après-midi, c'est Johan. Moi, je vous accompagne en tout cas jusqu'à 18h. Dernière ligne droite ensemble. Je vous cale Nadia. On partira direction l'année 2004 avec ce tube qui a été un énorme succès. C'est Parle-moi, extrait de son album 16/9. Donc Nadia dans quelques minutes. Juste avant ça, il y aura DJ Antoine avec Paolo Ortelli pour Gloria. Et voici Money Long, Made for Me sur Radio Scène.
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0: Radio Océane, belle journée avec nous. 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Allez, dans quelques minutes, Davy avec Thames, ça sera Rain Dance et Paul Roussel également qui arrive sur ECN.
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Excellente fin d'après-midi avec nous sur Radio Seine, à Mulhouse, Colmar et Strasbourg. C'était Paul Roussel. C'est un week-end prolongé, un week-end de Pentecôte. Vous allez pouvoir en profiter puisque demain c'est férié. Vous allez encore pouvoir profiter d'une journée supplémentaire et peut-être en profiter pour aller découvrir nos réseaux sociaux Facebook et Instagram. Alors sur Facebook, c'est ECN tout simplement. Et sur Instagram, il faudra taper Radio ECN. Là, vous aurez toute notre actu et vous pourrez commenter, vous pourrez nous laisser des petits messages. Faites-vous plaisir, les amis. Charlie Puth qui arrive avec How Long, et voici Lady Gaga et Doechii avec When Ray sur ECN. 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

0: composez votre code secret et terminez par dièse. Vous avez 2 nouveaux messages. Nouveau message reçu hier à 22h51. Nouveau message reçu hier à 23h28.
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0: c'était Confession Nocturne sur Radio SN. Bon, je vous laisse avec Azine, c'est R&B Mix qui démarre à partir de 18h et jusqu'à 22h. Je vous retrouve pour ma part samedi prochain. Je vous souhaite de passer une très belle soirée. Profitez bien en tout cas de ce week-end prolongé. Donc avant 18h, moi je vous cale les BTS avec Swim. Belle soirée, salut.
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2: Il est 18h, vous écoutez R&B Mix sur Radio ECN partout en Alsace, à Strasbourg sur le DAB, Colmar 98.2, Mulhouse, Saint-Louis, Alkirch 98.1 et bien sûr Belfort-Montbéliard sur le 89.4 et partout à travers la planète sur radioecn.com. Très belle fin de journée, restez là, ne changez rien, R&B Mix ça démarre maintenant, vous êtes avec Asdine.
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2: Et on démarre ce nouveau rendez-vous d'R&B Mix dimanche 24 mai, long week-end de Pentecôte avec ce très très beau soleil. Hein. C'est vraiment l'été. On kiffe les amis. J'espère que vous avez passé une très belle après-midi. Vous vous êtes peut-être baigné, barbecue forcément, de belles balades en forêt pour ceux qui cherchent un peu la fraîcheur. N'oubliez pas, hein, vous prenez soin de vos grands-parents, des personnes un peu plus fragiles. On leur donne à boire et on les surveille. Et puis quant aux autres, profitez, allez jouer au foot, au basket, faites du sport, kiffez et surtout gardez toujours une oreille sur Radio ECN. Et je vous propose d'être avec nous jusqu'à 22h pour le son d'R&B Mix avec Bruno Mars, I Just Might, Chris Brown, Michael Jackson, Ray, c'est ce qui arrive dans la prochaine demi-heure. Tone Shift avec Fly, ça va arriver là tout de suite, mais avant ça on retrouve les sons souvenirs, celui de Tevin Campbell avec l'excellent Can We Talk, production Babyface et LL Reid. C'est un classique, on ne se lasse pas de vous jouer ces petites pépites, ces perles qui ont marqué les années 90. C'est maintenant, bienvenue à tous avec Asdine jusqu'à 22h, je vous tiens compagnie, profitez les amis et c'est que du bonheur.

0: J'adore ce single, Chris Brown avec Léon Thomas, Falling, petite bombe, hein, très 60 côté son, hein, ça nous rappelle le son soul des années 60. Chris Brown, Falling in Love, très jazzy avec Léon Thomas, un multi-instrumentaliste, talentueux, auteur-compositeur. Et forcément, c'est un duo gagnant, on adore, et ça cartonne dans le Billboard R&B aux USA. Encore une petite bombe en nouveauté sur ESN, écoutez, c'est nouveau.
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0: Et j'espère que vous allez kiffer l'émission de ce soir, les amis. On vous réserve que des bombes, que des tubes, que des hits, que des perles, un max de nouveautés. Avec toujours les titres que vous me demandez du côté du standard. Faites-vous plaisir. On est là en direct depuis nos studios avec un très très beau soleil. On profite. 03 89 320 818. 03 89 320 818. Vous pouvez également nous contacter via les plateformes digitales, les réseaux sociaux Facebook, Instagram. N'hésitez surtout pas via la messagerie de Facebook, Instagram. Ray va arriver, Aria Blue, Justin Bieber, Usher. Il y aura également le son tout à l'heure de Neo. On écoutera Solidified avec What's Your Name. On écoutera le nouveau single de Johnny Gill. Il y aura que des perles, que des bombes. Et puis là, on retrouve celui qui cartonne dans les grands écrans à travers le monde entier. Bientôt $1 milliard de revenus pour le film Michael Jackson, retour gagnant avec des milliards d'écoutes sur les réseaux sociaux et sur Spotify. On écoute le classique très funky produit par, s'il vous plaît, Quincy Jones. Don't Stop Till You Get Enough. Ce sont les incontournables, très funky, celui de Michael Jackson. Il a plus de 60 singles classés dans le top 10 Billboard aux USA. C'est une performance, plus de 600 millions d'albums vendus à travers la planète. Michael Jackson reste le King of Pop et on l'écoute maintenant sur ESN pour les hits qu'on n'oublie pas.

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0: Deuxième extrait de l'album Romantic, c'était Risk It All. Je sais que vous kiffez, hein, vous nous le demandez très souvent. Et certains d'entre vous auront la chance de partir à Paris le 20 juin prochain, le voir en concert au Stade de France. Les places de TGV première classe, l'hôtel 3 étoiles, c'est grâce à Radio SN, on en parle tout de suite.
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0: Les inscriptions sont terminées, hein. Vous avez été plus de 2500 à participer au tirage au sort pour gagner ce billet de train TGV première classe 3 étoiles. L'hôtel, c'est ce qui vous attend en Paris pour deux personnes et voir surtout Bruno Mars en concert au Stade de France. Un beau cadeau que Radio ECN vous offre, hein. C'est la radio des plus beaux cadeaux, en plus d'être la radio des plus beaux hits de la meilleure des musiques. On va vous gâter d'ailleurs tout au long des semaines à venir avec plein d'événements en partenariat ou organisés par Radio ECN. N'hésitez surtout pas à suivre notre actualité sur nos réseaux sociaux, Facebook, Instagram, mais également sur radioecn.com. Ray se prépare avec Ray Is My Husband. Neo sera également de la partie. On écoutera Justin Bieber avec Usher, le remix du fameux Peaches avec Snoop Dogg. On vous fera découvrir le nouveau single de Johnny Gill tout à l'heure, c'est promis, c'est une bombe. Mais là, on retrouve Ezra avec Come and Get My Love, encore un artiste dont il faudra suivre l'actualité. Et ce single qu'on aime beaucoup sur ECN, c'est une exclue nouveauté R&B Mix.
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0: Solidified, c'était What's Your Name, encore une bombe en nouveauté sur ECN.
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0: Et j'espère que vous kiffez les amis la prog de cette première heure sur Radio ECN partout en Alsace. Merci de nous écouter Strasbourg, Colmar, Mulhouse, mais également Belfort-Montbéliard et partout à travers la planète sur l'appli à télécharger sur vos téléphones portables et totalement gratos. Et puis également sur radioecn.com. Le son R&B Mix jusqu'à 22h. Il y a aussi pour vous la possibilité de nous joindre au 03 89 320 808. On est en direct depuis nos studios à Mulhouse. Hein. Et on joue les titres que vous me demandez avec les dédicaces qui les accompagnent. D'ailleurs, Shaggy, Robin Tix, ça va arriver avec Looking Lovely. Big dédicace à Sam qui nous écoute du côté de Strasbourg ce soir. Il y a également Estelle là tout de suite, Break My Heart. Le remix, big dédicace à DJ Kouz qu'on retrouvera le 20 juin prochain au Casino Barrière Blood Sam avec DJ Sherry X pour la nouvelle soirée à ne pas manquer. 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Shaggy, Robin, Tick, Estelle, c'est ce qui arrive pour terminer cette première heure. Très belle fin de journée, bon début de soirée.

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1: Il est 19h, merci d'avoir choisi Radio SN pour terminer ce week-end. Long week-end qui n'est pas terminé, hein, puisque demain c'est encore lundi de Pentecôte. Certains d'entre vous vont certainement bosser, hein, pour la journée de solidarité. On vous souhaite beaucoup de courage. Quant à vous qui nous écoutez partout en Alsace, partout à Belfort, Montbéliard, restez là, vous allez kiffer ce qui arrive tout de suite pour cette deuxième heure.
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1: Et on démarre cette deuxième heure avec le son produit par Lia, signé par la prod de DJ ECN, Midnight Fever. Il y aura Sierra R. Kelly, Tiamin Campbell tout à l'heure. On écoutera Neo, Miss Independence, les hits qu'on n'oublie pas, les sons souvenirs collector. Et puis là, celle qu'on adore, qu'on aime beaucoup, c'est la chanteuse française Holly Brune. Elle marche très fort après son carton au festival de Coachella. Elle revient avec un nouvel album et surtout ce titre Fairy Game. Elle est en concert à Paris, bientôt en tournée en France. Il faudra pas la rater. Elle est funky, elle est groovy. On adore ce qu'elle fait. Holly Brune maintenant sur ECN. Oui. Fairy Game.

0: On en parle de Give Eon là tout de suite. Il est en concert du côté du festival de Montreux. C'est un événement qu'il ne faut pas rater.
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0: Et au mois de juillet prochain, début juillet, aura lieu le plus grand festival, certainement l'un des plus grands festivals en Europe, le festival Montreux, festival jazz, pop, rock, funky, R&B, hip-hop. Plus de 25 artistes viendront bien sûr sur scène, interpréteront live avec des bands, les tubes, les cartons, les albums présentés, leur gros succès. Il y a Ray qui est déjà complet, il y a Give Eon qui sera là, il y aura également Tyla, plein d'autres artistes, les Haile Brothers seront également de la partie, Marcus Miller, des artistes de la scène pop, électro, reggae, que des grosses pointures sur ce festival. Le line-up, hein, c'est sur notre site internet, la page Facebook de Radio ECN, allez voir ça, on vous a mis tous les artistes présents durant ce festival, le festival de Montreux qui a lieu début juillet, à ne surtout pas manquer. Give Eon en fait partie, il faudra pas le manquer. Tevin Campbell, I'm Ready pour les sons Souvenir Collector, Ciara R. Kelly, le remix avec Busta Rhymes, l'excellent Promise. Une nouvelle fois, je vous rappelle les gros événements à ne pas manquer. 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Mais là tout de suite, on retrouve les sons old school et son souvenir sur ECN, Tevin Campbell et Ciara dans R&B Mix.

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0: s'appelle Lee Worthy. Retenez bien son nom, Lee Worthy. Worthy, son nouveau single, encore une pépite qui cartonne sur les réseaux sociaux et sur TikTok. Une artiste à suivre de très très près. Elle semble partir pour être l'une des grandes révélations de la scène R&B New Soul de l'année 2026. On mise dessus, c'est certain.
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0: Et j'espère que vous kiffez ce très beau temps qu'il fait aujourd'hui dans nos studios, carrément avec les fenêtres en train de bronzer, prendre les couleurs qui vous vont bien avec ce beau temps estival. Et ça va durer comme ça dans les prochains jours. Donc profitez de ce long week-end de Pentecôte. Restez avec nous, on est ensemble jusqu'à 22h dans votre jardin, sur votre terrasse, au fond de votre baignoire, en train de prendre un bain bien frais ou en train de siroter un cocktail, un apéro sur une terrasse quelque part dans la région. Profitez et gardez une oreille sur ECN. On est là avec vous avec du très bon R&B. Le son de Jess Caris va arriver, Is It Alright? Il y aura son souvenir, celui de Fifth Harmony avec Hint. Link, on écoutera Worth It. Et puis New Edition tout à l'heure. On écoutera également Justin Timberlake avec Pharrell Williams. Mais là, on retrouve l'une des grandes stars de la scène R&B des années 90. Il est toujours là, l'un des vétérans du R&B, l'une des plus belles voix aux côtés de Luther Vandross, de R. Kelly ou de Joe. Il s'appelle Johnny Gill. Il fait partie du groupe New Edition. Il vient de sortir un nouveau single baptisé A Dance A Kiss. C'est produit et écrit et coproduit avec Snoop Dogg, qui se met au son R&B balade. Ça va nous faire du bien, écoutez ça, laissez-vous aller, c'est que du bonheur. Juste après Bruno Mars avec On My Soul, prochaine demi-heure, il n'y a que des poids lourds, il n'y a que des nouveautés et un max de hits pour vous ce soir sur ECN.
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0: Excellent titre de Miranda Ray, c'était My Bag. Encore une fois des nouveautés, hein, comme s'il en pleuvait du côté de la prog d'R&B Mix sur Radio Scène. Et on vous gâte ce soir, hein, dimanche 24 mai. Tout va bien du côté des studios de Radio Scène. On fait vibrer, on fait bouger toute l'Alsace, toute la région du territoire de Belfort, du côté de Montbéliard, Héricourt, Audincourt. Merci de nous écouter à Donjoutin, Belfort sur le 89.4. Big up à tous nos amis balouins en Suisse, vous nous écoutez énormément, ainsi que du côté de l'Orarc. Le son qui vous fait vibrer, que vous kiffez, celui de Miranda Ray avec My Bag en nouveauté sur ECN.
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0: Allez, on va boire un petit coup histoire de se rafraîchir un peu le gosier et vous tenir compagnie jusqu'à 22h. On termine cette deuxième heure de l'émission avec Justin Timberlake, Rock Your Body avec Pharrell Williams. Mais avant ça, on retrouve le groupe New Edition avec l'excellent If It Isn't Love, Johnny Gill, Bobby Brown, Ralph Resvant, Ricky, Mike Bivens et Ronnie DeVoe, tous réunis sur l'excellent If It Isn't Love, production Jimmy Jam et Thierry Lewis, un classique, un indémodable. Ça fait partie clairement des grands patrimoines de la scène R&B Soul. Ce son a plus de 35 ans, je crois, mais c'est toujours aussi bon de l'écouter. C'est maintenant sur ECN.

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2: Il est 20h, j'espère que vous passez une très très belle fin de journée, un bon début de soirée pour ce long week-end. Vous écoutez Radio ECN de Bass Music, c'est l'émission R&B Mix, vous êtes avec Asdeen jusqu'à 22h.
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2: Et on démarre cette troisième heure, cette deuxième partie de l'émission avec Wall, Chris Brown, i5, R. Kelly tout à l'heure. On retrouvera également Holly Brune, la chanteuse française qui cartonne. Babyface est de la partie, forcément très présent dans la prog d'R&B Mix avec Tiana Major. On va écouter Say Less. Et puis là, on retrouve Josie, la nouvelle star montante de la scène hip-hop R&B féminine. On écoute New To This sur le sample des One Trev. C'est énorme, c'est validé par Jermaine Dupri de ses Soso Def. Écoutez, c'est une bombe et c'est rien que pour vous sur ECN.

0: Elle fait la une partout en ce moment, elle s'appelle Holly Brune, elle est française et elle s'est mise au son funky groovy depuis le début de sa carrière. Déjà 3 albums à son actif, les 2 premiers sont passés un peu inaperçus, le dernier fait un carton. Fairy Game, à l'instant, la petite pépite qui va nous accompagner cet été, c'est elle, Holly Brune, nouveauté ECN R&B.
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0: Et on adore vous faire découvrir des pépites comme celle de Holly Brune. Retenez bien son nom, Holly Brune, artiste à suivre et un album à vite vous procurer. C'est l'Asie qu'on va retrouver d'ailleurs le 20 juin prochain à la soirée au Casino Barrière Blotzheim, un Summer Night Party avec DJ Kuzo Platine, DJ Sherry X. Il y aura du groove, du R&B, du old school, du hip-hop, du latino, du reggaeton, de l'afrobeat, des sons des années 80-90. Il y aura vraiment très généraliste cette soirée, beaucoup beaucoup de musique et vous allez kiffer. Et le son New Jack forcément, d'ailleurs tout de suite, R. Kelly, le King, She's Got That Vibe, son souvenir, ça date de 1991, premier single, gros carton de l'album de R. Kelly, R. Kelly and the Public Announcement, Born into the 90s, à écouter maintenant. Et juste après les BTS, restez là, c'est R&B Mix sur Radio Scène, partout en Alsace, partout à Belfort-Montbéliard jusqu'à 22h.

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0: Ah, on kiffe, ce single. Je sais que vous aussi, vous l'aimez beaucoup. Le boys band BTS, de retour avec un nouvel album. C'est dans les bacs, ça cartonne. Swim, toujours incontournable, on adore ce single. Encore des bons sons, des hits incontournables sur scène et dans R&B Mix.
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0: Et c'est l'Asie qu'on va retrouver dès le mois de juin prochain pour la nouvelle soirée du côté du Casino Barrière Bloodside. Nouvelle soirée R&B Mix. Cette fois-ci, il y aura du son latino pour la partie reggaeton, la partie bachata. Il y aura également du son funky. On vous réserve une summer night excellentissime avec plusieurs DJ le 20 juin prochain au Casino Barrière Bloodside. Le son R&B Mix forcément très présent durant cette soirée. On compte sur vous. On vous filera quelques invitations dans les prochains jours, c'est certain. Maria Vestiantis, on ne se lasse pas de vous la jouer. Burning Blue, on jouera tout à l'heure Tevin Campbell pour les sons souvenirs, il y aura également Didi Face Evans, mais avant ça on retrouve les sons que vous kiffez, les sons qui vous font danser. Paul Russell qui met le son New Jack au milieu de sa prod avec High Maintenance, et puis là Chris Brown qui revient au son très soul avec Falling aux côtés de Léon Thomas. Je vous invite à aller voir le clip, d'ailleurs il dure je crois 20 ou 30 minutes, c'est excellent, c'est une nouveauté, Chris Brown, nouvel album dans les bacs, il faut vous le procurer pour les fans. Je sais que vous êtes très nombreux à apprécier l'un des princes du R&B, Chris Brown en tournée également aux USA avec Usher. Pourquoi pas une date du côté de la région parisienne? On attend ça avec impatience et on vous filera certainement des places. Chris Brown, Paul Russell, Maria Vestiantis, c'est ce qui arrive dans le prochain quart d'heure sur Océane et dans R&B Mix.
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0: pas mal de chorégraphie dedans sur le single signé par le DJ DCS Music. C'était I Just Wanted To Be Your Everything, un classique des années 70, hein. Très groovy, très funky, très disco, on aime beaucoup, ça nous rappelle forcément de beaux moments. Et surtout, gros single qui va cartonner dans les clubs, c'est certain, on mise dessus, nouveauté exclue R&B Mix.
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0: En espérant vous passer toujours un très très bon moment, notre compagnie Kanye West se prépare avec Yuri et Chata Nouveau. C'est le single produit par cet artiste russe qui a cartonné cette version IA retravaillée en live remix avec Silver Knight. On l'écoute juste après la pause. Il y aura également 112, le quatuor new-yorkais qui avait cartonné dans les années 90 avec Bad Boys Records, le label de Puff Daddy. Production Def Jam All, on écoutera Dance With Me. Et avant ça, on écoute les hits qu'on n'oublie pas, les sons souvenirs pour rendre un hommage à la fois à l'une des grandes stars de la scène hip-hop, certainement l'un des plus grands artistes, Notorious Big, Christopher Wallace, avec Didi, Faith Evans, 112, I'll Be Missing You sur le sample du groupe Sting, et puis Police et Sting bien sûr, et puis un bel hommage également à Rudy qui aimait beaucoup ce single, Rudy qui nous a quitté il y a bientôt un an, on pense forcément à lui, chaque dimanche soir on lui rend un bel hommage, Rudy qui a été l'un des grands créateurs et surtout qui avait fait bouger un Mulhouse durant les années 90, avec plein de soirées, plein de concepts, des boîtes mythiques, Le Doyen, également La Feria, il y a eu le Biblos, il y a eu le Musical Saint-Jacques, plein de concerts, plein de lives, également au Macumba. Ça forcément, ça nous rappelle de bons moments. On pense à toi Rudy, tu nous manques énormément. Et pour toi, le son de Faith Evans, Didi, I'll Be Missing You avec Sting maintenant sur ECN. J'espère que tu nous écoutes là-haut, c'est pour toi sur ECN.

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1: Il est 21h, très belle soirée à tous. Vous êtes avec Asdine, on passe un très bon moment en votre compagnie. J'espère que vous kiffez l'émission de ce soir, dimanche 24 mai. On vous gâte les amis, restez là, ne changez rien. On a droit à un beau coucher de soleil, on va en profiter tout au long de cette soirée.
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1: Dernière heure de l'émission et on profite de cette très agréable soirée d'été. Hein. Il fait très bon, encore 24 degrés. Vous allez kiffer les amis, profiter des beaux endroits partout dans la région. Hein. En Alsace, à Belfort-Montbéliard, il y a de belles terrasses, de beaux restaurants ouverts. Long week-end de Pentecôte, certains bossent demain. Bon courage à vous. On est de tout cœur à vos côtés pour ceux qui sacrifient cette journée fériée pour la journée de solidarité. On est là, nous, avec vous pour vous accompagner jusqu'à 22h et demain tout au long de la journée avec nos programmes habituels. Radio ESN toujours proche de ses auditeurs. Black Street Too Big, c'est ce qui arrive. Bruno Mars, Drill, tout à l'heure, on retrouvera les BTS. Mais là, tout de suite, Makin, on écoute Ordinary Feelings, petite pépite qu'on vous a découvert avant tout le monde. Écoutez, c'est très classe, c'est très groovy, c'est du bon R&B et c'est cadeau, c'est sur ESN.

0: le talentueux, le génial, extrait de l'album Romantic, c'était Dance With Me, encore un morceau hein, qui nous rappelle la bonne époque soul des années 70. En nouveauté, on parle tout de suite de sa tournée et des places qu'on vous file pour aller le voir à Paris au Stade de France.
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0: Et vous le savez, Radio ECN, en plus d'être de best music, on est également la radio des plus beaux cadeaux. On vous envoie à Paris, dans la capitale. Passez un bon week-end. Vous allez pouvoir en profiter hein, pour visiter les lieux incontournables et indispensables de Paris. Hein, Tour Eiffel, Arc de Triomphe, Champs-Élysées, plein d'autres endroits magiques. Et surtout, fêtez la musique. Fête de la musique oblige. Le samedi 20 juin, vous serez au Stade de France pour voir le concert de Bruno Mars. On vous file les places de TGV en première classe, mais également les chambres d'hôtel 3 étoiles pour aller voir Bruno Mars en concert. On fait bientôt le tirage au sort, ça sera annoncé d'ici une dizaine de jours. Groupe Boyz II Men, légendaire groupe Boyz II Men en ce moment, tourné aux USA avec les New Edition et Tony Braxton. On écoute Mountain Feeling, les hits qu'on n'oublie pas, les sons New Jack que vous kiffez maintenant sur

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0: On aime beaucoup ces sons produits par l'IA, hein. C'est très funky, ça fait danser les foules dans les dance floors, on adore ça. Midnight Fever, encore une petite pépite qu'on vous déniche, hein, sur les réseaux. C'est pour vous ce soir sur ESN, on vous gâte dans R&B Mix, restez là, ne changez rien. On est là avec vous pour vous faire passer une très belle soirée, je l'espère, partout en Alsace, partout à Belfort-Montbéliard.
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0: Et on retrouve Arkili dans quelques minutes. Il y aura également Aria Blue, God Don't Play About Me. Ça, c'est un single qu'on aime beaucoup, une artiste qu'on affectionne tout particulièrement. On va rendre hommage à Alia avec Try Again. Ça encore, ce sont les hits qu'on n'oublie pas, les sons collector, les sons souvenirs. Et puis, nouveauté, on vous la joue déjà pour la deuxième fois ce soir, c'est Lee Wazzy. On écoute Waffly. C'est sur ESN. Je vous rappelle la playlist, elle est sur radioESN.com. Restez là. Dernière grosse ligne droite de l'émission. Avant de nous dire au revoir, il y a encore du très très bon son pour vous ce soir sur ECR.
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0: qui est de retour avec The One, nouveauté exclue. Ils sont en tournée aux USA avec le groupe B2K, un légendaire groupe des années 2000, production en grande partie par P. Diddy, R. Kelly à l'époque, Omarion, avec ce son Pharrell Williams à la prod, c'était The One sur ECM.
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0: Et voilà les amis, l'émission de ce dimanche 24 mai s'achève et on va terminer en beauté avec le son IA produit par UCN, Velvet Fire, très groovy, très funky, vous allez kiffer ça. Michael Jackson, il cartonne toujours autant avec le biopic Michael, pratiquement 1 milliard de dollars de revenus. Il est numéro 1 encore partout hein, dans pas mal de box-office à travers la planète et toujours pas sorti au Japon, toujours pas sorti en Chine. L'aventure Michael continue, bien sûr vous kiffez, beaucoup de gens vont le voir même une deuxième, une troisième fois pour les fans, forcément. Hein. C'est Michael Jackson de King of Pop, on l'écoute là avec Love Never Felt So Good avec Justin Timberlake, un son qui est sorti après son décès et ça reste d'actualité, son collector et un hit qu'on aime vous jouer très souvent sur ECN. N'oubliez pas demain, 6h, vous retrouvez la matinale avec Eric, la prog de ECN tout au long de la semaine avec vos animateurs préférés, 12-14 Charlotte, 16h Irvine. Je vous retrouve dimanche prochain pour une nouvelle édition d'R&B Mix. D'ici là, très bon week-end, profitez du soleil et puis n'oubliez pas les OP, les bons plans, les cadeaux, c'est sur nos réseaux sociaux, Facebook, Instagram, notre site internet et puis bien sûr la soirée du 20 juin prochain, Summer Night Fever, ça va être explosif avec DJ Kouz, DJ Sherry X au platine, c'est le 20 juin au Casino Barrière Bloodsham. Plus d'infos sur nos réseaux sociaux, prenez vos résas et surtout n'oubliez pas de bloquer vos lounges. Je vous embrasse, je vous dis à très

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